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mère. 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

0: Bon mardi à tous, vous êtes à l'écoute de Chérie, j'arrive, votre retour culturel alternatif ici sur les ondes de Chiz 94.3 et je suis de retour cette semaine avec une voix très post-festif. C'était très festif effectivement, donc je suis très heureuse de vous retrouver en ondes. Et aujourd'hui à l'émission, on va parler littérature avec votre chroniqueuse littérature, mais également responsable des événements à la librairie La Liberté, Julie Collin. Par la suite, on va diffuser une entrevue que j'ai faite au Festif de Baie-Saint-Paul avec les sorcières de Salon. Aussi, Rosie, votre co-animatrice pendant l'été de Chérie J'arrive, a fait une entrevue avec Élie Montreuil, qui est artiste visuel et qui a fait tous les visuels et la merch également pour le Festival Cigale, qui est de retour du 7 au 9 août à la Baie de Beauport. Et en dernière portion d'émission, Catherine Laforêt des Chroniques Soins en Casse nous immerse dans la 15e édition du Festival d'Opéra de Québec. Alors, pour commencer l'émission d'aujourd'hui, je suis très heureuse de retrouver Julie Collin en studio. Salut, salut!
1: Allô, allô! Hey, ça fait longtemps, là, ça fait 4 semaines que je suis pas venue à l'émission.
0: C'est ça, t'étais en vacances.
1: Ouais, j'étais en vacances à la maison avec mon chat à 30 degrés Celsius ressenti dans l'appartement. Ben, pas juste ressenti, là, vraiment, c'est ce qui était indiqué. Donc, peut-être un ressenti de 40 000. Là.
0: 40 000, ouais, c'est ça. Puis, salut-tu pas mal, Julie Collin, en vacances?
1: Oui, parce que j'étais pas mal chez moi et j'étais en pyjama avec le ventilateur et ouais. Un livre et je me rafraîchissais ainsi. Donc oui, j'ai lu pas mal pendant mes vacances. J'en ai profité.
0: T'as-tu une petite lecture, t'as envie de nous mettre sous la dent, là, même si tu vas nous en mettre plein sous la dent pendant ta chronique.
1: Pour vrai, on dirait que c'est comme blanc dans ma tête en ce moment de penser à ce que j'ai lu pendant mes vacances.
0: Je comprends.
1: C'est drôle,
0: je
1: là. Comprends. On dirait qu'il y a comme un mode genre vacances, puis un mode post-vacances. Je suis tellement, en plus, dans le retour au travail de la semaine dernière. C'est ouais. très effervescent avec la rentrée qui s'en vient, avec le ouais. 12 août aussi. Ouais. Je vais y revenir dans quelques minutes. Donc, il y a tout ça. Puis moi, en plus, ben j'ai comme une double vie. Hein. Je suis à la librairie La Liberté, mais j'ai aussi une émission de radio à Sequoia.
0: Oui.
1: Et le 12 août, j'anime une émission qui dure plus de 12 heures. C'est que je suis beaucoup là-dedans aussi. C'est beaucoup de coordination. Tu sais, c'est plus de 12 heures de radio. C'est que c'est beaucoup d'invités. C'est que je suis beaucoup là-dedans en ce moment. C'est que je me souviens même pas de ce que j'ai lu pendant mes vacances, vite comme ça, mais je vais vous trouver une réponse plus intelligente la prochaine fois que je vais revenir.
0: Mais tu vas quand même nous présenter 6 livres aujourd'hui.
1: Oh yes!
0: 6 livres qui font partie d'une catégorie que tu as déjà présentée ici pendant une de tes chroniques. Une catégorie du défi lecture 2026 de la librairie La Liberté.
1: Ben oui, pour rappel, c'est un défi qui est inspiré par la librairie L'Exèdre qui est située à Trois-Rivières. Donc, on vous invite tout au long de l'année à lire un livre dans chacune des catégories. À compléter le formulaire de participation, hein, super simple. Et nous, on va faire un tirage au début du mois de janvier 2027. Puis vous courez la chance de remporter un chèque cadeau d'une valeur de 50$ pour dépenser, pour acheter plus de livres à la librairie La Liberté. Mm-hmm. Vous avez jusqu'au 31 décembre pour compléter les différentes catégories. Donc, je vous les rappelle, un livre d'un auteur ou d'une autrice de Québec, un livre finaliste ou lauréat du prix Jacques Brossard, une pièce de théâtre, un livre dont la couverture contient du verre, un livre recommandé par un ou une libraire, un livre traduit au Québec, un roman tchèque, un ouvrage collectif, un livre de poésie, un livre écrit au 19e siècle et le bonus, juste pour vous faire découvrir quelque chose de plus, un livre audio. Je vous ai déjà parlé deux fois d'un livre d'un auteur ou d'une autrice de Québec. Donc, le 27 janvier, j'avais parlé de Ursula Bascule de Carmen Duplain chez Dents de Lion, Les Constellés de Daniel Grenier chez Marchand de Feuilles, Une abeille suffit, Carnet d'observation d'un jardin urbain de Geneviève Boudreau au Norrois, Éclat de Chantal Gingras chez L'Instant Même. Le 16 juin, hein, ça fait pas longtemps, je vous ai parlé de Mon ami zombie de Néna et Jean-Philippe Morin chez Albin Michel, L'année la plus longue de Daniel Grenier chez Bibliothèque québécoise, Calvacade encyclorama de Marc-Antoine Faneuf, ça c'est chez Le Cartanier, L'étoile de la montagne de Judy Quinn, c'est chez Le Méac. Et là, je vous en parle encore de cette catégorie-là parce que le 12 août, on va recevoir 7 auteurs-autrices de Québec pour un total de plein de livres, mais je vais vous présenter 6 livres parce qu'il y a un duo là-dedans.
0: Oh.
1: Ah, ben oui. Donc, je me suis dit, je vous parle d'autres personnes de Québec. C'est pas... Je vais vous expliquer, c'est un peu élastique quand même mon affaire, parce que la première personne, Hélène Desputeau, est originaire de Québec, mais n'y habite plus maintenant. Mais
0: elle est ici, là.
1: Ben c'est ça. C'est négociable. Dans tous les cas, c'est une autrice québécoise qui va être ici à Québec le 12 août pour notre journée de festivité à la librairie La Liberté. Donc, le 12 août, j'achète un livre québécois. C'est la 13e édition cette année. Donc, on invite les gens à acheter un livre québécois. C'est plus inclusif que pour vous limiter, là, dans le sens que, tu sais, si on considère que telle personne est québécoise, ça va, il n'y a pas de stress là-dessus. Même les personnes qui ont organisé ça la première fois, qui ont eu l'idée, c'est les auteurs Patrice Cazot et Amélie Dubé. Et dans leur tête à eux et elles, c'était un peu de faire, si la personne aime la poutine, ben ça compte. Là. C'était de mettre de l'avant des livres, de ranimer une période qui est un peu plate en librairie. Là. L'été, souvent, il se passe pas grand-chose.
0: C'est ça, la rentrée culturelle est sur le bord d'arriver. Mais ouais. Tu sais, mais là, on dirait que depuis le 12 août, il y a quand même aussi beaucoup de livres qui sortent.
1: Absolument.
0: En août maintenant. Là.
1: Oui, ils pensent. Là, les éditeurs pensent.
0: Ça. Fait qu'on dirait que ça fait en sorte que ça désengorge un petit peu la rentrée. C'est une question ouverte. Est-ce que ça désengorge vraiment la rentrée culturelle,
1: Julie? Non, parce que j'ai l'impression qu'il y a plus de livres qui se publient maintenant qu'avant. C'est que, tu sais, j'aurais pas jusqu'à dire ça. Est-ce que c'est un problème? Je le sais pas. Parce que quand on se dit qu'elle se publie trop de livres, ben moi, je me demande toujours quel livre devrait pas se publier. Je suis pas sûre que je suis à l'aise avec ça. En même temps, c'est vrai qu'il y en a beaucoup. Le Devoir, j'ai une couple d'années, avait calculé, c'est pas juste les livres qui se publient au Québec, là, mais les livres qui arrivent au Québec en librairie. Si on voulait tous les lire, il faudrait en lire l'équivalent de 99 par jour, toute l'année. Pour aller tous
0: juste faire
1: les
0: ça,
1: livres,
0: on aurait
1: mais 99
0: ouais,
1: par
0: ça,
1: jour.
0: Mais ça, c'est même pas possible.
1: C'est même pas possible. C'est que ça, c'est tous les livres qui sont disponibles en librairie pendant une année. Ça équivaut à 99 livres par jour, tous les jours de l'année.
0: Et ça en fait du monde qui écrive pareil. Hein?
1: Ça en fait du monde qui écrive. Ça en fait, c'est beaucoup de papier, c'est beaucoup d'énergie, ouais. C'est beaucoup de choses. C'est que, tu sais, nous, on les voit pas tous,
0: ouais.
1: Évidemment. Là.
0: Imagine si la librairie La Liberté recevait tous les livres qui sont...
1: Ben, on en reçoit vraiment beaucoup, puis il y en a auxquels on peut pas donner d'amour, tu sais, parce que ça n'aurait pas de sens. C'est qu'après, ça dépend des besoins des gens, les gens qui nous demandent des choses. Ça arrive souvent que des clients vont me faire découvrir des livres que je n'aimais pas qu'ils existaient, parce qu'on peut pas tous les voir.
0: Puis même moi, je t'ai fait découvrir aussi, ça m'est arrivé de te faire découvrir des livres
1: absolument.
0: Quand j'étais.
1: Tout à fait, c'est tout à fait normal. Donc, il se publie beaucoup, beaucoup de choses. Puis oui, le 12 août, depuis que ça existe, cet événement-là, le 12 août, j'achète un livre québécois. Ça a vraiment changé le portrait de notre mois d'août. Là. C'est fou à quel point ça change beaucoup de choses pour nous. Donc, c'est un peu Noël.
0: C'est vrai, hein? C'est le Noël littéraire. Là.
1: Oui, vraiment. Parce que tu sais, Noël, sinon, ben c'est tout le mois de décembre. Des fois, il y a des gens qui commencent à acheter leurs cadeaux en novembre. Mais là, le 12 août, il y a des statistiques. Le 12 août spécifiquement, donc il y a des gens qui vont réserver leurs livres en avance puis qui vont venir l'acheter le 12 parce qu'ils veulent faire partie des statistiques du 12. C'est très, très, très important. Donc oui, on en reçoit 7 personnes. C'est que je commence tout de suite. J'ai choisi un livre de chacune des personnes. Là. C'est que les gens ont souvent plus de livres que ça, mais moi, je suis allée avec un... J'ai pigé un peu au hasard. Donc, Hélène Desputeau, elle propose entre autres Mella 1, 2, 3, Pouit. C'est un tout carton. C'est pour les très jeunes enfants. Et qu'est-ce qui est vraiment important, selon toi, pour les enfants? C'est quelque chose là, qui est un incontournable. Les enfants se promènent pas vraiment sans ça.
0: Hein?
1: T'as pas d'idée? Je peux répondre rapidement pour que ça fasse une espèce de blanc, non? Là. Ben, un peu comme la doudou, le petit personnage, le petit toutou qui est vraiment important. Donc là, Pouit, ben c'est un petit toutou qui avec lequel Mella se promène et qui est très, très, très important. Donc, Mella se prépare pour sortir dehors. Donc, tous les vêtements qu'il faut mettre. Ah, ben là, il faut mettre une paire de pantalons, mais il faut mettre deux bas et tout ça. Donc, on compte un peu comme ça. Et il faut pas oublier Pouit aussi, puis il faut l'habiller, évidemment. C'est que c'est vraiment très chouette. Hélène Desputeau a écrit beaucoup et illustré beaucoup de livres pour enfants. C'est vraiment une personne incontournable. Donc, c'est disponible chez Desputeau et Aubin. Par la suite, parsemé d'aurores boréales, ça c'est une suggestion, je voudrais, rafraîchissante pour le mois d'août, parce que ça se déroule en Alaska avec beaucoup de neige. C'est de Janet Devaux et Kirby Messier, c'est paru chez Saint-Jean. Donc c'est un livre qu'on a écrit à quatre mains. Hein, deux autrices qui écrivent ensemble. Moi, j'ai feuilleté le livre. Je ne l'ai pas lu encore, mais j'ai feuilleté le livre et je ne suis pas capable de déterminer qui a écrit quoi. Il n'y a pas d'indication vraiment claire par rapport à ça. Donc, je vous dirais, venir les rencontrer le 12 août pour leur poser la question. Comment vous avez écrit ça, ouais, un livre à quatre mains? Je pense que c'est une bonne question.
0: 100%.
1: Comment vous avez procédé? Déjà, c'est une bonne entrée en matière pour leur parler. C'est un livre où on suit deux personnages, c'est Lexi et Nash. Donc, Lexi qui était une chef à New York et qui s'en va en Alaska, qui va rencontrer Nash. Il va se passer plein de choses. C'est un livre aussi qui est très joli parce qu'il y a du jaspage. Est-ce que tu sais c'est quoi, du jaspage? C'est quand la tranche est imprimée. Tout le contour, où est-ce que les pages sont coupées, là?
0: Ouais.
1: C'est imprimé. Donc, il y a de la couleur.
0: Ah, c'est comme un contour de page,
1: ouais,
0: en fait.
1: C'est, là,
0: c'est comme s'il y avait un cadre autour des feuilles.
1: Ben, c'est comme imprimé sur les pages.
0: Ouais, c'est ça,
1: un
0: c'est
1: peu,
0: ça.
1: Là, j'ai pas de livre avec moi, juste pour faire exprès, justement, une mauvaise libraire. Mais si je te montrais un livre... En fait, regardez un livre, puis quand on voit les pages où elles sont tranchées, là, les trois côtés, où est-ce que les pages sont comme blanches, mais là, c'est imprimé. Donc, des fois, c'est des super beaux designs et tout ça. Ça s'appelle du jaspage.
0: Wow.
1: Donc, c'est ça. C'est que je vous invite vraiment à aller rencontrer ces autrices, ne serait-ce que pour leur demander... Là, tu regardes, hein, puis tu vois qu'est-ce que je veux dire.
0: Ouais.
1: Donc,
0: c'est ça. C'est quand le livre est fermé que...
1: Ouais, on voit vraiment la couleur.
0: La couleur des pages.
1: Puis il y a des gens qui rangent leurs livres à l'envers... pour qu'on voit ça dans leur bibliothèque, plutôt que de voir le côté régulier dans la bibliothèque, si on veut.
0: Wow.
1: C'est que j'essaie de vous simplifier ça de façon radiophonique. Fait que ça, c'est les trois autrices qu'on retrouvera de 10h à midi à la librairie La Liberté le 12 août. Je poursuis avec 14h à 16h. Donc, il y aura Émilie Rivard et j'ai eu envie de vous proposer ma vie autour d'une tasse de John Deere. C'est paru chez Bayard Canada. On est dans un livre où on suit Étienne, qui est en secondaire 5, qui est homosexuel, et ce n'est pas un enjeu. Zéro, là. Il n'y a pas de « Ah, je dois faire mon coping out. »
0: Enfin, un livre qui ne parle pas des struggles d'être une personne queer puis qu'on peut être dans la joie.
1: C'est exactement ça.
0: C'est pas un problème dans sa vie.
1: Zéro un problème. C'est cool, juste... un fait.
0: C'est ça.
1: C'est juste normal. Il n'y a pas d'enjeu, il n'y a pas rien, il n'y a pas de discussion crunchy, il n'y a pas de stress de devoir se dévoiler.
0: Ça fait quand même du bien, un livre comme ça. Je suis normalement heureuse que tu nous proposes ça.
1: Oui, c'est vraiment chouette. C'est un livre où l'amitié est au cœur du roman. C'est vraiment sympathique.
0: C'est-tu
1: un sens de l'humour aussi.
0: C'est-tu un livre qui serait dédié à...
1: À partir des ados.
0: Et plus encore. Okay.
1: Oui, c'est ça. Il n'y a pas d'âge limite après, comme d'habitude avec la littérature jeunesse. Donc, à 44 ans, ça fonctionne encore très bien. C'est un livre qui a été très bien reçu aussi quand il est paru. Fait que je vous conseille évidemment de venir rencontrer Émilie Rivard pour, entre autres, Ma vie autour d'une tasse John Deere. Et en même temps, on aura aussi Mireille Gagné. Et j'ai choisi de vous parler de le syndrome de Takotsubo. Est-ce que tu sais c'est quoi le syndrome de Takotsubo?
0: Aucune idée.
1: Aucune idée. Je vais vous lire la définition qui est écrite dans le livre. J'ai pris ça en photo tantôt avant d'en venir. C'est super, mon affaire. Donc, attendez un instant. Je vais vous trouver ça. Donc, le syndrome de Takotsubo, aussi appelé syndrome du cœur brisé, a été initialement observé dans les années 1990 par des cardiologues japonais. Cette condition se définit par une forme rapide et transitoire de défaillance cardiaque aiguë, déclenchée par un stress émotionnel ou physique intense. À l'échocardiographie, elle se distingue par une ballonisation ventriculaire qui ressemble au Takotsubo, mot japonais désignant les pièges à goulot étroit servant à capturer les pieuvres. Mireille Gagné nous propose 17 nouvelles qui sont parfois liées entre elles. Donc, sont de courts textes qu'on peut lire un à la fois. C'est une belle façon aussi, des fois, de se réconcilier avec la lecture, là, d'aller vers des courtes nouvelles comme ça. Ce sont des textes complets en soi, mais c'est quand même plus court. C'est des petites bouchées à prendre. Puis, à l'intérieur entre les nouvelles, on peut trouver des petits poèmes qui sont appelés des haïkus. C'est ouais. des petits poèmes japonais. Donc, super sympathique de lire ce livre-là que j'ai beaucoup apprécié quand il est paru. Donc, ça, c'était le côté 14 à 16 heures. Et maintenant, je vous amène en soirée avec de 18 heures à 20 heures. On a, entre autres, Annie Bacon, qui est une autrice vraiment super prolifique. Elle a fait paraître, entre autres, une série qui s'appelle Petronille Inc. Le tome 1, c'est Bave de crapaud bio. Et les illustrations de cette série sont par Boom. Est-ce que tu connais Boom?
0: Ça me dit quelque chose.
1: La Méduse. Ah. La bande dessinée La Méduse, entre autres. Plein d'autres bandes dessinées, là, mais La Méduse, c'est comme un très grand succès de Boom, que je vous conseille aussi, mais Boom ne sera pas des nôtres, malheureusement. À moins qu'elle apparaisse juste pour venir nous dire bonjour, là. Mais elle n'est pas au programme officiel. Donc, Petronille, c'est une petite sorcière qui est... Puis là, c'est vraiment tout un langage. Hein, puis il y a même un glossaire à la fin pour nous expliquer des mots qui sont inventés. Là.
0: J'aime ça quand les auteurs-autrices font ça. Ouais. Comme jouent justement... déjà cette créativité-là avec les mots en écrivant ouais. un livre, ouais. en écrivant une BD, peu importe. Mais quand il y a ce langage, un nouveau langage qui est créé à travers la littérature, je trouve ça toujours intéressant comment les gens jouent avec les mots.
1: Oui, absolument. Puis là, je vous simplifie ça parce que là, on ne consultera pas le glossaire à tous les mots que je vais vous dire. Là. C'est une petite sorcière qui a grandi dans un jardin d'enfants. Là, et là, elle doit être accompagnée d'une grande sorcière pour passer à l'étape suivante dans sa vie. Puis elle n'est pas choisie par personne. Contrairement à toutes les autres sorcières, les jeunes sorcières qui sont avec elle. Puis là, elle a fait comme, ben, coudonc, je vais me lancer en business. Fait que c'est cette histoire à elle. Donc, entre autres, elle va devoir vendre de la bave de crapaud bio. Elle va devoir en trouver hein, pour la vendre, évidemment, parce qu'elle va répondre à des besoins de différentes sorcières. Que des sorcières vont dire hey, « moi, j'aurais besoin de tel ingrédient. » Bon, ben d'accord, je vais me mettre en quête de ça. Fait que c'est vraiment sympathique, c'est drôle, c'est inventif. Puis il y a des mots inventés, mais il y a aussi un autre glossaire pour les mots plus difficiles. Parce que ça s'adresse aux enfants, c'est écrit gros, c'est vraiment accessible. Puis j'ai vraiment beaucoup apprécié cette série-là, même si ça s'adresse pas a priori à moi du tout. Fait qu'il y a 6 tomes à ma connaissance en ce moment. Fait que je vous invite à venir rencontrer Annie Bacon. Puis mon dernier, c'est Auguste Géant. Je vous en ai déjà parlé, je crois, parce qu'on avait fait le lancement à la librairie La Liberté de Nicolas Auclair-Tremblay. C'est paru chez Tête Première, donc on suit sans grande surprise Auguste, qui est un anti-héros qui cherche à prendre sa place dans le monde par tous les moyens. Il a des parents extrêmement particuliers. C'est un livre qui est étrange, mais dans le bon sens. C'est vraiment intéressant. Ça ressemble pas à grand-chose. Moi, j'aime ça quand les livres sont un peu déstabilisants, comme ça, quand t'as pas beaucoup de pognes. Hein. Donc, ça aussi, c'est vraiment intéressant. C'est son premier livre. Nicolas est particulièrement sympathique, donc ça pourrait être une bonne chose de venir le rencontrer, lui aussi.
0: Puis elle, plein de belles rencontres qu'on pourra faire le 12 août pour la journée J'achète un livre québécois.
1: Oui.
0: Et il va y avoir des grandes festivités qui vont avoir lieu à la librairie La Liberté, comme tu as pu nous en
1: témoigner. Oui, c'est ça, 7 personnes qui seront là. Profitez-en pour moi, hein. Moi je serais même pas là.
0: C'est ça.
1: Fait que profitez-en à ma place, s'il vous plaît. Et en plus, il y aura des hot dogs. Vraiment pas cher, là. Il me semble que c'est 1$ le hot dog. Il y a même des hot dogs végés.
0: Ça, c'est très important. Oui.
1: Parce que sinon, ça serait vraiment moins le fun. Donc, il va y avoir différentes activités comme ça, quelques surprises aussi qu'on vous réserve, qu'on n'a pas encore dévoilées. C'est toute la journée, puis on ouvre jusqu'à 21h de façon vraiment exceptionnelle un mercredi. Habituellement, on ferme à 18h. Là, on ferme à 21h parce que tant qu'à recevoir des gens puis avoir du plaisir, on va en avoir encore plus.
0: Party!
1: Ben vraiment, on fait la fête. Ben on fait, ça m'exclut, mais en tout cas, mes collègues et vous, cher public, j'espère que vous ferez la fête.
0: Puis il y a plein, vous avez quand même dévoilé là, toutes les activités. Est-ce qu'il y en a d'autres que tu veux nous mettre
1: Non, pour l'instant, je laisse ça comme ça. Je pourrais vous dire aussi qu'on va recevoir le liseur public. C'est la 3e édition qu'on reçoit le liseur public, qui est un organisme, en fait, c'est en lien avec les Carrefour Jeunesse Emploi. Et ça fait la promotion de la lecture auprès des 15 à 35 ans. Et eux autres qui font, c'est qu'ils vont prendre des livres, ils vont lire un extrait à la personne. Ils vont demander, genre, est-ce que je peux te lire un extrait d'un livre? Ah oui, d'accord. Ils vont lire un extrait et si t'aimes cet extrait-là, ben ils t'offrent le livre. Ils font ça aussi en salon du livre. Ils font ça à différents endroits. Donc, nous, on a ce partenariat-là depuis 3 ans.
0: C'est tellement
1: pour
0: cool.
1: Le 12 août. Mais on le fait aussi à d'autres moments là, dans l'année. On a différents liens ensemble.
0: J'adore. C'est comme écouter un extrait de musique, puis que là, ça te fait comme découvrir.
1: Absolument.
0: C'est comme si tu écoutais un extrait de musique à la radio, puis tu es comme, c'est quoi? Je veux entendre. Mais là, je trouve que c'est comme...
1: Oui, on te le fait. C'est des personnes
0: qui
1: te font la lecture, puis... Tu sais, on a quand même un petit problème dans la vie, c'est qu'on a tendance à arrêter de faire la lecture aux enfants à partir du moment où est-ce qu'ils savent lire.
0: C'est tellement vrai.
1: Et comme adulte, on aime ça aussi, se faire faire la lecture.
0: Tellement. Avec des amis, on se le fait souvent, la lecture.
1: Ah ouais?
0: Ouais. Là, tu me dis ça, puis je suis comme, ça fait longtemps qu'on se l'est fait, mais il y a tellement des moments dans nos vies où on était ensemble dehors, dans un parc, on se faisait la lecture, on se lisait des BD ensemble.
1: Wow!
0: Puis alors, j'ai dit, c'est le fun, se lire de la poésie.
1: Mais oui, absolument. Moi, j'ai des couples d'amis aussi qui vont se faire la lecture un lit à l'autre ou un lit à l'autre.
0: Tellement. C'est vraiment le fun.
1: Oui, c'est ça. C'est que là, c'est une personne que vous connaissez pas. En tout cas, ça serait surprenant que vous connaissiez, mais tout peut arriver. Donc, cette personne-là vous offre de vous faire la lecture, vous fait une lecture pendant un court moment, vous offre le livre. Fait qu'en plus de vous acheter peut-être un livre québécois à la librairie La Liberté, ben, vous pourriez peut-être repartir avec un livre gratuit.
0: C'est trop beau.
1: Ça, c'est chouette.
0: J'adore.
1: Fait que ça va être une très belle journée le mercredi 12 août de 9h à 21h.
0: Mais avant ça, il y a plein d'autres activités qui se passent à la librairie La Liberté, n'est-ce pas?
1: Mais ça. Puis ça, c'est rare. Avant, nous, on faisait pas d'activité avant le 12 août.
0: Oui, c'est
1: ça. On recommençait notre saison à partir de la semaine après le 12 août. Là, parce que là, on se disait, ben justement, le 12 août, c'est beaucoup de boulot. Mais là, on a tellement eu des belles propositions qu'on n'a pas pu dire non. Puis une d'entre elles que j'ai envie de vous parler aujourd'hui, c'est le 6 août dès 17h30. Ce sera le lancement de Elite Magic.
0: TM.
1: Oui, TM, c'est ça que je veux dire, trademark, d'Olivier Laforêt et Claudie Létourneau. Donc, ça va être une belle soirée. J'ai hâte de voir. C'est un lancement qui sera pas tout à fait classique parce qu'il va avoir, entre autres, des tirages de tarot.
0: C'est ça. Puis c'est un premier roman aussi.
1: C'est un
0: premier
1: roman, écriture à quatre mains.
0: Écriture à quatre mains, c'est ça que j'allais dire.
1: Toujours intriguant. Comment ça fonctionne? Comment les gens procèdent? Tu sais, dans les options, là, par exemple, parce que chacune des personnes écrit un chapitre, l'autre écrit un chapitre, ou bien tous les chapitres sont tout mélangés par les deux personnes, puis on n'est pas capable de distinguer qui écrit quoi, comment ça fonctionne, mm-hmm. Tu sais. Qui a eu l'idée aussi, c'est parce ça. Que là, ils n'ont pas eu l'idée en même temps, là.
0: Oui, puis l'histoire, c'est. Tu sais, ça nous immerse dans le quotidien de Margot.
1: Oui.
0: J'ai commencé à le lire, là.
1: Ben
0: j'ai
1: oui.
0: lu, genre 10 pages, là. Je suis pas rendue très, très loin, mais.
1: Oui, c'est ça. Moi aussi, j'ai commencé à le lire, mais, tu sais, idem, là, je suis pas rendue très loin. Puis, je trouvais ça chouette aussi parce que, tu sais, moi, la copie que j'ai reçue, elle était accompagnée d'une petite carte de tarot
0: oui.
1: aussi.
0: Qu'est-ce qui était écrit sur la tienne?
1: Je me souviens pas, là. Je l'ai pas avec moi.
0: Moi, c'était écrit, là, je me demandais si c'était personnel à moi, là, parce que c'était écrit, la réponse se trouve au complexe des jardins. Mais c'est parce qu'on est dans le complexe des jardins ici.
1: Oui, ben, je pense que moi aussi, il est écrit ça. Okay. Pourquoi maintenant que t'en parles? Parce que oui, Complexe des Jardins à Montréal.
0: C'est ça.
1: C'est ça, là. C'est peut-être pas celle-là ici. Dans le sens que, d'après moi, c'est Complexe des Jardins, ça serait plus comme le. Tu sais, à Place des Arts.
0: Ouais.
1: Parce que c'est une étudiante à l'UQAM, il me semble.
0: À l'Université Laval.
1: À l'Université Laval, dans le livre.
0: Ben, non, pas l'autrice.
1: Ah, l'autrice, ouais, oui, mais ça, dans le livre, dans moi, le j'ai livre. L'impression qu'on est à l'UQAM.
0: C'est ça. Ah, peut-être, oui.
1: Fait que,
0: on est à Montréal dans l'ouvrage.
1: Oui, oui, c'est ça. Mais là, c'est sûr qu'il y a quand même. On peut faire un petit parallèle parce qu'il y a Desjardins. Là, mais
0: ça,
1: moi, je pense que c'est plus le complexe Desjardins à Montréal. C'est ça, à Place des Arts. C'est un livre vraiment un peu fantastique, un peu humoristique, un peu grinçant. Il y a un peu de tout ça.
0: Il y a de la satire là, au travers
1: ça,
0: de ça. Ouais.
1: C'est ça. Donc, Margot, qui est en train de faire sa thèse sur les limites du genre fantastique, puis elle se ferait proposer par son directeur de recherche d'aller sur le terrain comme Serge Bouchard, puis elle se retrouve inscrite à un DEP clandestin en sorcellerie. Donc, ça va être quelque chose. J'ai bien l'impression. C'est un livre que je vais terminer d'ici la fin de la semaine.
0: Pour avoir lu les premières pages, genre, les 10 premières pages, j'étais crampée.
1: C'est irrésistible, hein?
0: C'est vraiment. J'ai hâte de comme continuer. Là. Je suis comme arrête d'autobus. Tantôt, était trop courte. Là. J'étais genre là, j'ai déjà arrivé au bureau. Mais non! Fait que ça va être vraiment un bon roman qui semble comme super humoristique.
1: Ouais, mais un peu grinçant.
0: Mais c'est ça, j'allais dire. Très, très grinçant. Qui démontre aussi une critique sociale.
1: Du milieu universitaire aussi.
0: Exact.
1: Ouais, ça va être intéressant. Puis tu vois, ce livre-là, je ne l'ai pas reçu à temps pour mes vacances. Il m'attendait à mon retour de vacances. Mais sinon, c'est sûr, je l'aurais complété pendant mes vacances parce que c'est assez irrésistible comme proposition.
0: Ouais,
1: mais
0: vraiment.
1: Ouais, c'est que ça va être le lancement le jeudi 6 août dès 17h30. Puis, donc, venez vous faire tirer le tarot, venez leur poser des questions, savoir comment ça marche l'écriture à quatre mains. Puis ça, c'est vraiment intéressant. Puis oui, Olivier Laforêt, il est professeur au collégial, auteur de fiction, doctorant en études littéraires. Claudie Letourneau, de son côté, elle est professeure et écrivaine. Elle a étudié la littérature à l'Université Laval. Puis c'est son premier roman. Lui, peut-être qu'il a déjà écrit autre chose avant, mais c'est pas précisé dans sa biographie. Tous les détails pour nos événements, parce qu'il y en a vraiment plein d'autres, plus parce qu'on pourrait passer l'heure ensemble, puis on le fera pas. 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
0: J'adore la librairie La Liberté, c'est tellement beau chez vous.
1: C'est fou,
0: tellement
1: hein?
0: Cosy, genre c'est le fun de fouiller dans toutes les livres, puis les belles bibliothèques, puis la nourriture est super bonne aussi pour avoir dégusté l'autre fois un bon petit sandwich. C'était très très bon.
1: Ben oui, puis on a un coin café, on a un coin jeunesse vraiment magique. Ouais, puis moi j'aime. En fait, il y a plein des affaires que j'aime dans la librairie, La Liberté, tu sais.
0: J'aime comment elle est faite. Genre, j'aime vraiment comme son esthétique.
1: Oui, c'est ça. Elle est belle. Elle est propre aussi. Là.
0: Ouais.
1: C'est des planchers qui sont lavés, pas par nous.
0: Lumineuse.
1: Elle est lumineuse. C'est fenestré. C'est aéré. Ça sent bon, le café. Tu sais, il n'y a pas de raison de ne pas aimer la librairie, La Liberté.
0: Mm-hmm. Puis, il y a une belle terrasse en plus. Fait que vous pouvez chiller sa terrasse, là, aller bouquiner votre nouvel ouvrage que vous avez acheter en buvant votre petit café, puis après, il y a l'autobus qui passe genre, juste en face, la gang.
1: Oui, tout à fait. On est vraiment bien situés. Puis d'ailleurs, tu parles de la terrasse, mais ça va être là où est-ce qu'il va y avoir les hot dogs?
0: Wow!
1: Ben oui, c'est ça qui est arrivé l'année dernière et c'est ce qui arrivera cette année aussi, des hot dogs.
0: J'ai trop hâte de manger un hot dog vegan.
1: Yes!
0: Ça va être trop bon. Merci. Full Julie, on se retrouve dans deux semaines.
1: Dans deux semaines, puis là, dans deux semaines, là, le mardi, ça va être le 11 août. Ça va être la veille.
0: Aïe, aïe, aïe.
1: Ouais, ouais, ouais. C'est que je vais vous trouver des suggestions bien intenses pour le lendemain.
0: Oh!
1: Là, pour vous outiller encore plus. Parce que là, je vous en donne plein toujours là, des suggestions, mais je peux vous en trouver encore d'autres.
0: Merci. Full Julie, on s'en va en courte pause publicitaire et au retour, on va avoir l'occasion d'entendre une entrevue que j'ai faite avec les sorcières de Salon pendant notre passage et leur passage également au Festif de Baie-Saint-Paul, la 17e édition qui a lieu le week-end dernier. Vous êtes toujours à l'écoute de Chérie, j'arrive. Ici sur les ondes de Chiz 94.3.

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0: C'était Banlieue Beige de Margaret Tracteur. Vous êtes toujours à l'écoute de Chérie, j'arrive ici sur les ondes de Chiz 94.3 et peut-être vous pouvez entendre ma belle voix pas du tout radiophonique aujourd'hui. On était au festif de Baie-Saint-Paul ce week-end qui célébrait sa 17e édition. Peut-être avez-vous été à l'écoute de l'émission spéciale qu'on a faite jeudi dernier en direct du festival. Mais on a aussi eu l'occasion de faire des entrevues, d'autres entrevues sur le terrain qui n'étaient pas pendant l'émission spéciale. Et on a fait une entrevue avec les sorcières de salon qui ont fait plusieurs performances en mode busking le vendredi du festif. Donc après leur dernier set, je suis allée les rencontrer et on a pris, on a fait une petite entrevue le temps d'une clope. Donc je vous laisse avec cette entrevue-là. Alors je suis avec nos sorcières bien-aimées, les sorcières de salon, Élise, Alice, Gab,
1: Allô!
0: Les sorcières de salon, ça l'a pris ses racines dans, pendant le mini-fest, pendant un podcast. J'ai écouté la moitié, honnêtement. J'ai pas écouté au complet.
2: C'est long, le podcast. C'est, long.
0: C'est une heure et demie, je suis désolée. Oui, j'ai écouté une première partie. Mais comment est-ce que ce trio-là est né? C'est après le podcast?
2: Pendant le podcast, on avait comme une mission de faire une toune ensemble qui avait été The Witch.
3: Oui, c'est ça. C'est moi, j'étais comme... Bon, on est toutes... tous les invités du podcast sont tous du monde qui joue de la musique, fait qu'on va faire une toune.
0: Ben oui.
3: Puis là, je sais comme, ça prend une toune de sorcière.
0: C'est la toune qu'on entend au début, dans le fond.
3: Oui.
0: Que vous avez joué à la fin du set,
2: le
0: là.
2: Sonic.
3: Ouais. C'est ça.
2: Puis après ça, moi, j'avais comme eu moi, je m'étais mis comme un travail, là, dans ma tête. J'étais là, je devrais écrire une toune. Puis là, je leur avais dit au podcast, j'étais là, les filles, je voulais écrire une toune, je l'ai pas faite, mais j'ai commencé à avoir des idées. Puis là, Gab était là, c'est une si bonne idée, Élise. Et était là, ouais, on le fait, tu sais.
3: On s'est trouvé dans le cours chez Élise, puis on a joué la toune. Puis il y a ça sur YouTube, là, si ça vous intéresse.
2: On a une vidéo live.
4: Ouais, puis dans ta cour, celle-là, le vidéo live.
0: C'est vrai.
2: Au Jamas, Montréal.
0: Puis, vous avez fait le chaudron. On a pu voir le chaudron, il est là-bas. On va mettre une petite photo tantôt. Mais comment vous avez construit ce chaudron, et le chaudron? Parce qu'il est fait avec de la White Claw.
2: Ouais, il est fait avec des restes de caisse de Twisted Tea.
0: Ah, c'est ça.
2: Puis de la cage à poule. Vas-y.
4: La cage à poule qui traînait dans mon garage tempo de cours de Montréal que mon chum a laissé traîner quand j'ai essayé de faire des boîtes de fruits et légumes pour pas que les écureuils les mangent. Puis il n'y avait pas assez de soleil, fait qu'il n'y a rien qui a poussé. Puis j'étais triste, mais au moins, on a fait un esti beau chaudron avec ça.
0: C'est ça?
2: C'était un peu, dernière minute en plus, là, c'était comme, on s'est donné une mission, on va le faire, on va réussir. C'est recyclé.
3: Entièrement recyclé.
2: Il y a des vieilles partitions, des vieilles partitions à Élise de d'autres projets, des trucs de main, des caisses de bière, des caisses de Twisted Tea. On était là, OK, parfait, ça marche, on le fait. Puis finalement, ça a été sec pour le jour du chaudron.
0: Hein? Wow! Puis dans le show Chaudron, vous demandez aux gens leur malheur. C'est quoi, à date, le pire malheur qu'on vous a confié dans un show?
3: Pour expliquer le concept pour que les gens comprennent bien, mais c'est qu'on demande aux gens d'écrire sur des papiers leur nom puis leur malheur, puis on leur compose une chanson pour les guérir de leur malheur.
0: Ouais.
3: Le pire malheur, mon Dieu...
2: Les nuits courtes tantôt, c'était plate. On avait beaucoup
4: se
2: de compassion.
4: Se lever à 6 heures demain matin en festival.
2: Ah oui, c'est ton malheur à toi.
4: Aussi, c'est mon malheur à moi, Sophie.
0: C'est rough.
2: Ouais, c'est rough. Je pense que c'était pas mal ça. Quelqu'un qui voulait vendre sa maison, Christine, tantôt.
3: Voulait vendre sa maison, mais moi, j'ai déjà été à la maison de Christine. C'est une très belle maison, fait que c'est pas un gros malheur. Je pense qu'elle va la vendre rapidement,
2: Alors,
3: sa maison.
2: Alors, appelez Remax au 1800-702.
4: On veut un petit peu guérir, on veut un petit peu aider les gens finalement, tu sais, collectivement, tu sais, à se sortir un peu de comme d'un mindset, tu sais, comme de désespoir, tu sais, on est un peu comme en quête de bien-être collectif, je pense, avec ce jeu-là, tu sais, il y a un petit peu ça là, c'est un petit peu de l'art thérapie.
0: C'est vrai.
4: Fait que, on n'a pas été capable de le faire cette fois-ci, mais quand on a fait au Minifest, les gens à la fin ils ont dessiné ce chaudron.
0: Ouais.
4: Fait que tous les dessins, c'est le monde qui était là qui ont fait ça. C'est juste que là, ça elle donnait pas là, à soir. Mais vous pourriez le faire à la fin, on pourrait fumer un petit bout de...

0: Ouais, Pompée, c'est vrai.
1: Hey, ça donne pas le goût de bricoler à fucking 30 degrés à Saint-Paul. Pour vrai, il fait chaud chez vous.
0: Il fait chaud.
1: Donnez-nous de la glace là, la prochaine année, quelque chose. Un petit ventilateur de Dolorama, je sais pas.
0: On va remplir le chaudron avec de la glace l'an prochain.
1: Mais on va rendre ça. On va upgrader.
2: Des colliers de glace, là, des petits colliers de perles. Là, de
1: oui.
2: Ça va pire.
1: S'il vous plaît.
2: Puis ça, tu sais, les sorcières, ça concocte des potions. Ça boit quoi, des sorcières?
1: Ça vaut la bière que tu me donnes sur le stage, là? OK.
3: Mais sinon, si on a à choisir, c'est clairement le Twisted
1: oui,
3: Tea, notre
1: drink de pratique.
0: Fait ouais. Que le Twisted Tea, si vous cherchez des commanditaires...
3: Commanditer, oui.
2: Puis les sorcières aussi, ça a un animal de compagnie. C'est quoi votre familier, le familier des sorcières de salon?
3: Quand on a fait le chaudron dans ma cour avec Alice, on s'est fait visiter par tous les chats de ma ruelle. Fait que là, je pense que c'est vraiment les chats, l'animal familier. Mais on les aime tous, là, les chiens, les chats, les corbeaux, les petits rats, les chauves-souris. Tout le monde est le bienvenu.
2: Puis ben là, on a trois sorcières quand même iconiques, mais c'est qui pour vous la plus grande sorcière du Québec?
3: Marjo!
1: Il y a qui donc? Pauline Julien, c'était sûr, c'était une sorcière.
3: Pauline.
1: Oui, Pauline.
3: Non, justement, les sorcières sur son toit, là, c'est qui? Françoise. Voyons, j'ai un blanc. Faut voir
0: le livre, là, Mona.
3: De Mona Cholet.
0: Mona Cholet.
3: Sorcière, Clarissa Pinkola Estes, archétype de la femme sauvage. Ouais. Femme qui croit avec les loups, ouais. Ça, excellent. Ben, une excellente sorcière, ça aussi.
2: Ouais.
3: Puis, recommande.
2: Ouais, puis. On jette des malheurs aux gens.
1: On guérit des malheurs.
2: C'est quel malheur on veut guérir des festivaliers du festif?
1: On leur enlève leur bâton du cul pour commencer. Non, excusez.
0: Leur balai.
1: Ouais, moi, je leur enlèverais les coups de chaleur d'avance.
3: Oui.
1: Juste être sûr.
3: Hydraté en tout temps.
1: Un super. Abracadabro! Abracadabro!
2: Yeah.
1: Puis aussi de pouvoir avoir des cigarettes souvent. Ça compte beaucoup dans mes valeurs de sorcière. Oui.
0: Ouais, cigarette infinie.
2: Ben moi aussi, ma cigarette est finie. Fait que l'entrevue est finie.
1: C'est terminé!
3: Il y a sur le site du festif de Baie-Saint-Paul des spots pour botcher.
2: Oui, on botche pas à terre.
0: On ramasse nos botches.
3: On ramasse des botches.
0: On ramasse nos botches, tout le monde.

0: C'était Bon Sens d'Alice Bro. Vous êtes toujours à l'écoute de Chéri, j'arrive sur les ondes de Chiz 94.3. Et au retour du festif, Rosé est allée rencontrer Élie Montreuil, qui est une artiste visuelle et qui s'occupe depuis quelques années déjà de l'identité visuelle du Festival Cigale, qui est de retour cette année du 7 au 9 août à la baie de Beauport, ici dans la belle ville de Québec. Donc, je vous laisse avec l'entrevue que Rosie a fait avec Élie concernant ce travail qu'elle a en collaboration avec le Festival Cigale.
1: Ben bonjour à toi, Élie. Élie Montreuil.
2: Élie Montreuil,
1: ça va bien?
2: Oui, ça va, toi?
1: Oui. C'est ta première entrevue, à ce qui paraît. Est-ce que tu es nerveuse?
2: Un peu.
1: Un peu?
2: Ouais, mais j'ai un good vibe. Je pense que ça va bien aller.
1: Ben oui, on est dans le parc Victoria. Ouais. C'est très cool. Ben, enchantée. Je suis vraiment contente que tu sois là. T'es l'illustratrice qui a fait les affiches pour Cigale, l'édition de cet été du 7 au 9 août.
2: Exact.
1: La programmation est incroyable. Il y a Milky Chance, il y a Men I Trust, il y a Billy Dupage, il y a Benny Benassi, DJ Champion. En tout cas, il y a une belle programmation en bord d'eau à Baie de Beauport. Et là, moi, je voulais savoir... Qui es-tu? T'sais, première question que je te demande, comment décrirais-tu ton style d'illustration? C'est pas tout le monde qui te connaît, mais je pense que tu vaux vraiment la peine d'être connue en tant qu'illustratrice ici à Québec.
2: Ben, je dirais mon style d'illustration est très... je m'inspire beaucoup de la nostalgie, soit ma nostalgie à moi des années 90, début 2000, ou sinon beaucoup dans les années 60, 70. Okay. J'écoute beaucoup de la musique de cette époque, même années 80.
1: Ouais.
2: C'est vraiment ce qui guide. Quand j'écoute de la musique, c'est là que je vais créer, quand je vais faire du skate. Fait qu'on est vraiment dans les très groovy. Puis c'est vraiment ça, très... comme flower power. Okay. J'aime vraiment ça, dessiner des fleurs. Donc, on est vraiment dans cet univers-là.
1: Puis, tu sais, j'ai regardé ce que tu avais fait, tes collaborations. Puis tout, c'est vraiment, comme tu dis, style nostalgique, vraiment vibe, surf, skate. Est-ce que, tu sais, dans ton processus de création, c'est des choses qui vont t'inspirer? Est-ce qu'il y a d'autres choses que, mettons, la vibe un peu, là, genre, yeah, surf qui t'inspire ou...
2: Ben c'est sûr, ça m'inspire. Moi, je fais beaucoup de skate. Fait que c'est sûr que de faire un petit ride de skate, ça va toujours me donner quand même de l'inspiration.
1: Ouais.
2: Puis j'ai fait aussi des super beaux projets dans cet univers-là. Puis les gens dans cet univers-là m'inspirent aussi beaucoup. Puis sinon, ben moi, j'ai habité 2 ans au Costa Rica où est-ce que je faisais du surf. Je me tenais vraiment avec une gang de surfeurs. Mm-hmm. C'est sûr que ça teinte encore, même au retour au Québec, ça teinte encore quand même tout l'univers qui m'inspire. J'ai des amis qui font en Californie, au Costa Rica, qui sont dans cet univers-là. Puis c'est comme... Toutes les gens que je rencontre deviennent un peu, je dirais, des muses pour moi.
1: Oui.
2: Je les trouve tellement inspirants. Fait que j'aime ça dessiner, soit des choses qu'ils disent ou des choses qu'ils portent.
1: Okay.
2: Ou juste qu'est-ce qui m'inspire. Fait que ça va vraiment teinter le genre de choses que je veux dessiner.
1: C'est ça. Puis c'est le fun de, tu sais, d'apporter cette atmosphère-là au Québec parce qu'on la retrouve pas beaucoup. Là. C'est un peu en émergence là, avec les gens qui se mettent à surfer en voyageant, mais... T'sais, c'est le fun d'avoir ça ici, là, de faire comme « Ah, oh, ça me rappelle mon voyage en Amérique centrale ou en Asie. » Fait que ça, c'est vraiment cool. Puis en tant que personne, t'es qui? Mettons à part les illustrations, qui es-tu, Élie?
2: Qui je suis? Ben c'est sûr que mon travail, c'est de faire de l'illustration, mais c'est aussi mon hobby. Fait
1: okay.
2: que si je suis pas en train de travailler, je dessine quand même vraiment beaucoup. Tu sais, j'aime vraiment ça, partir en camping, prendre mon petit café, prendre ça vraiment chill, puis ça va, c'est sûr, je vais dessiner à travers tout ça. Puis sinon, ben comme je te disais, le skate, c'est sûr que ça... Honnêtement, quand j'ai commencé à faire du skate, c'est ça qui a vraiment comme aidé ma carrière d'illustratrice. Mm-hmm. Fait que je suis vraiment reconnaissante de ce sport-là. Puis c'est sûr, ça fait partie de mon quotidien.
1: Ben oui.
2: Ça fait partie de mon mode de vie. Comme les gens qui surfent, moi, c'est le skate, en fait. Ça m'a permis de voyager, ça m'a permis de travailler avec le plus gros skate shop des États-Unis, d'avoir des vêtements là-bas. Fait que c'est... Honnêtement, tu sais, c'est mon travail, mais c'est aussi complètement mon mode de vie.
1: C'est
2: Je me définis vraiment, vraiment par ça.
1: Ça te donne vraiment un angle à tes créations, cette vibe-là. Et là, en parlant du festival Cigale, ça représente quoi pour toi de faire justement une collaboration avec un festival comme ça dans la ville de Québec? Et est-ce que tu es native de Québec?
2: Oui.
1: Oui, et comment, qu'est-ce que ça représente pour toi?
2: Ben, j'étais tellement contente qu'ils me proposent de faire l'affiche. Moi, j'avais déjà fait la merch Cigale la deuxième année.
1: OK.
2: Puis à ce moment-là, il y avait pas, il faisait pas faire l'affiche par un illustrateur.
1: C'était comme une gang de graphistes, genre.
2: Oui, c'est ça. C'était comme à l'intérieur, c'était juste la deuxième édition. Puis là, récemment, ils ont commencé à faire l'affiche par des illustrateurs, vraiment pour amener une touche différente à chaque année. Puis quand j'avais vu ça l'année passée, je me disais, waouh, c'est tellement hot que vraiment, il y a un artiste qui est mis de l'avant. C'est tellement le fun. C'est tellement important des,
1: ben oui.
2: le monde de la musique, les festivals pour les artistes, les illustrateurs, c'est souvent, c'est tellement le fun comme univers, on plonge dans l'univers du festival. Le Cigale, ce qui est le fun, c'est que c'est sur la plage, on est vraiment en mode surf, en mode plage, jouer dans l'eau, le sable, très Californie, c'est déjà ça,
1: c'est
2: Cigale.
1: Ça fit vraiment avec ce que tu fais, fait que je pense que pour eux, c'est un peu une évidence, de t'avoir avec eux, là.
2: Ouais.
1: Puis, l'illustration de justement ce concept-là, c'est quoi qui t'a inspiré justement à faire le... Est-ce qu'il y a des... En fait, il y a des billboards, il y a des affiches de à vélo, il y a de la merch.
2: Exact, exact. Ouais, c'est ça. Il y a comme... Je pense qu'il y a 4-5 billboards à Québec. Je pense qu'il y en a quelques-uns à Lévis aussi, si je me trompe pas, là. Je les ai pas vus personnellement, ceux-là. Je vais moins dans ce coin-là. Mais sinon, c'est ça. On a fait de la merch. On a fait l'affiche. Il y a des à vélo aussi.
1: Okay.
2: À Limoilou, dans un seau. Puis, c'est vraiment un projet super complet. C'était vraiment fun. Puis, ce qui m'a inspirée cette année, on voulait vraiment aller chercher l'eau, super important avec la plage. Tu sais, c'était un peu tout le temps ça, mais récemment, on était plus dans les tons de beige. Cette année, ce qu'ils voulaient, un peu changer les couleurs, un peu comme, oui, rester dans l'univers Cigale, mais aller chercher un petit quelque chose de nouveau. Fait qu'on est vraiment allé avec l'univers plus des vagues. Fait que tout le contour de l'affiche est comme, c'est tout des vagues. Ouais. Après ça, il y a le sunset. Puis, ce que je voulais faire un peu, c'est comme vraiment faire une espèce d'encadré autour de vagues. Pour, tu sais, le contour, c'est comme un encadré, puis à l'intérieur, on a, évidemment, les artistes, puis le logo. Mais c'était comme un peu pour faire une fenêtre sur Cigale, un peu comme si on regardait à travers une fenêtre, puis de découvrir ce petit monde-là qui est tellement unique à la Beauport, au Festival Cigale. Fait que pour moi, c'est vraiment une fenêtre sur Cigale. C'est ça, comme un peu le thème dans ma tête de cette affiche-là.
1: Très cool. Et puis là, c'est ça, t'as fait de la merch aussi, t'as fait des t-shirts, je pense, des bandanas.
2: Ouais, une serviette de plage, une casquette aussi. Il devrait y avoir des stickers probablement avec les petites illustrations, soit de l'affiche et autres. Fait que ils ont fait vraiment plein de choses. C'était tellement trippant à créer. On s'est inspiré beaucoup des années 90 dans les vieux t-shirts Billabong. Pour le bandana, ça, c'était vraiment le fun. J'avais jamais fait ça, un bandana, puis c'est le même design pour la serviette de plage.
1: Ouais.
2: C'était vraiment le fun à travailler, vraiment plus comme plein d'appliquer, vraiment plus de détails que, par exemple, de la merch. À un moment donné, on met pas plein de choses dessus. Fait que c'était comme de rentrer dans un autre...
1: Justement, comme tu dis, avec des détails, puis j'ai l'impression que c'est comme un imprimé qui se répète, là. Fait que c'est aussi de faire un genre de symétrie, là.
2: Oui, exactement. Fait que non, c'était super le fun. Puis je voulais vraiment le faire comme une collection, que les choses se mettent quand même bien ensemble, si tu veux porter les deux ensemble.
1: OK.
2: Fait que non...
1: Avoir ton petit kit festival.
2: Mettons que t'es là, vraiment motivé à tout mettre. Mais sinon, je voulais que ça soit des pièces aussi... que quand on les voit de loin, on reconnaît, on sait que c'est Cigale, puis ça flash, puis il n'y en a pas d'autres pareils. Puis de se différencier, évidemment, des autres merch de festival. Là, comme n'importe quel illustrateur, on veut se différencier des autres.
1: Puis spotter ton style, mais aussi ça appartient à tel festival. Là.
2: Exact. Fait que c'est vraiment d'appliquer mon style, mais avec l'univers, puis avec des demandes particulières de Cigale. Par exemple, cette année, c'est le 5e anniversaire. Fait qu'il y a un petit 5 avec un gâteau qui est sur l'affiche. Il y a un petit 5 aussi dans un des t-shirts, de manière vraiment subtile. Là,
1: En
2: train de mettre ça de l'avant, mais c'est vraiment le fun. Ça donne comme...
1: D'aller voir les détails, puis comme trouver la signification.
2: Ouais.
1: Puis c'est pas la première fois que tu collabores avec des compagnies, des gens pour faire de la merch, genre des imprimés textiles. C'est comme quelque chose que t'es habitué de faire? Ou c'était une des premières fois?
2: Non, c'est honnêtement, c'est vraiment le genre de choses, les genres de contrats que j'ai le plus. Je sais pas exactement pourquoi ça a commencé, mais j'ai commencé à faire de la merch il y a 5-6 ans avec un café au Costa Rica quand j'habitais là. C'est vraiment là que j'ai plus commencé ma carrière freelance. Puis, ben ça a juste comme continué, ça a pas arrêté. Je pense que les gens ont vraiment apprécié. Puis, de fil en aiguille, de bouche à oreille, ben j'ai comme juste continué à faire vraiment beaucoup de merch. Puis souvent, ben ça, je vais me faire approcher parce qu'il y a des gens qui ont vu ma merch à quelque part d'autre. Fait que c'est vraiment... c'est vraiment quelque chose qui me définit, là. Je fais ça plus que n'importe quoi, plus que des affiches, là, aussi, là. C'est vraiment, c'est presque exclusivement ça dans les dernières années. Puis c'est vraiment trippant. Moi, j'adore la mode. J'ai étudié en mode aussi un petit peu. Puis, ben c'est le fun à faire, de créer. Puis de voir les gens porter ce que je fais. C'est vraiment le fun de voir des billboards. C'est un certain moment, mais de me promener dans la rue puis de voir quelqu'un qui porte un gilet de manière complètement random. Tu sais, une journée que je m'y attends pas, c'est vraiment le fun. Puis la personne soit appropriée dans le fond, mon art, c'est un cadeau.
1: C'est ça, puis elle
2: immense,
1: diffuse aussi, là. Est-ce que toi, tu portes ta merch ou t'es comme, oh my god, je l'ai faite, fait que j'ose pas?
2: Ça dépend. Oui, je la porte. Oui, vraiment. J'ai reçu, moi, la merch Cigale en exclusivité. Puis je l'ai déjà portée quelques fois, quelques morceaux. J'ai utilisé la serviette de plage, j'étais allée au lac, puis j'ai vraiment, j'aime vraiment ça. C'est le fun aussi. Mais je sais pas juste porter ma merch.
1: Genre,
2: toutes
1: tes chandails.
2: Non, mais c'est le fun. Tu sais, je suis fière de qu'est-ce que je fais, puis je trouve pas ça gênant de porter
1: des
2: vêtements. Ben c'est ça, tu sais, si je le fais, c'est parce que je me dis tout le temps, est-ce que je porterais ça? Si oui, ben le produit, tu sais, il peut être fini, puis je vais être satisfaite de l'avoir présenté. Puis je me dis, si moi je le porte, ben le monde de ma communauté, des gens qui sont dans ce style-là aussi, qui aiment faire du surf, du skate, ben vont probablement l'aimer si moi je l'aime. En tout cas, je me croise les doigts, mais j'ai une bonne réponse. Fait que si moi je le porte, ben je me dis que il va avoir une bonne réponse des gens.
1: Et est-ce que tu vas aller au festival Cigale?
2: Ben oui, c'est sûr.
1: Oui, puis c'est quel artiste que tu as vraiment hâte de voir?
2: J'ai vraiment hâte de voir Milky Chance. Okay. J'ai vu il y a vraiment longtemps à Oshiaga. Je pense 10 ans, je sais pas, ça fait longtemps qu'ils sont venus. Puis c'est vraiment un beau souvenir. Moi, je suis vraiment dans la nostalgie, remémorée. Fait que pour cette raison, juste de revivre un beau moment que j'avais vécu, j'ai vraiment hâte d'aller voir Milky Chance, entre autres.
1: C'est vraiment cool. Et puis, ben, je te demanderais, pour terminer, c'est quoi tes aspirations en tant qu'illustratrice, tes défis? Genre, qu'est-ce que tu souhaites, toi, dans ta carrière prochainement?
2: Ben, continuer à faire qu'est-ce que je fais. Travailler avec d'autres festivals, dans le monde de la musique aussi. J'ai adoré faire un poster. C'était vraiment le fun. Fait que c'est sûr que ça, c'est comme un autre... Je fais beaucoup de merch, là, comme je t'ai dit. Fait que de faire comme d'autres genres de trucs comme un poster, c'était vraiment le fun. J'aimerais ça aussi partir mes propres vêtements, éventuellement. Partir une petite collection. Pas, tu sais, d'avoir ça à temps plein tout le temps, mais d'avoir des petits moments dans l'année pour sortir des choses. Parce que je le fais beaucoup pour les autres, puis je trippe. J'aime vraiment ça, rentrer dans l'univers d'un brand, puis de leur créer quelque chose.
1: Mais c'est ça, ça te fait des contraintes, puis c'est comme une autre manière de créer.
2: C'est
1: là.
2: Vraiment le fun. Ben c'est le fun d'avoir des contraintes. C'est comme d'avoir un carré de sable, puis voici le genre de limite que t'as, puis ça aide à créer, parce qu'il y a rien de pire qu'une page blanche essayer de créer quelque chose. Fait que, puis j'aime ça, les connexions avec les gens aussi, de pouvoir comme échanger. Je rencontre les gens, on se parle, on s'appelle. Fait que ça, c'est vraiment le fun. Puis alors ça, j'y vois tripper avec leurs morceaux. Mais j'aimerais vraiment ça, dans la prochaine année, là, sortir des petits morceaux vêtements, casquettes, choses comme ça. De mon côté aussi, pour explorer aussi qu'est-ce que moi, j'ai le goût de porter encore plus. Fait que, peut-être qu'il y a quelque chose qui s'en vient.
1: Faut rester à l'affût. Ouais. Alors, en suivant sur Instagram.
2: Oui, Élie Montreuil.
1: Élie Montreuil, parfait. Et puis, comme on est dans la saison des festivals, des découvertes musicales, y a-tu comme une chanson qui, en ce moment, représente quand même ton vibe d'illustration, de lifestyle? T'as-tu une chanson à l'esprit comme ça qui...
2: Une chanson à l'esprit? J'ai pas une chanson en particulier, mais ces temps-ci, à cause du festival d'été, j'écoute beaucoup de Dope Lemon.
1: J'aime.
2: Ça, c'est vraiment... c'est un band que j'écoute depuis vraiment longtemps, quand je fais de l'illustration en particulier. J'écoute pas n'importe quel genre de musique quand je dessine. Faut pas que ça prenne comme trop place non plus. Fait qu'il y a vraiment des styles particuliers. Fait que je dirais que du Dope Lemon, présentement, ça a recommencé à jouer pas mal dans mes oreilles.
3: Un bon petit beat juste pour bas, puis comme faire tes trucs.
2: Exact.
3: T'es relax aussi, là.
2: Vraiment. Fait que je dirais que présentement, c'est un peu... Je suis de retour là-dedans, là.
3: Parfait. Hey, ben merci beaucoup de ton temps. Je vous souhaite à tout le monde d'aller au Festival Cigale du 7, 8 et 9 août à la baie de Beauport. Une très belle programmation. La belle merch, des belles affiches partout dans la ville de Québec. Merci beaucoup, Élie.
2: Merci à
3: toi. Puis je te souhaite un bel été.
2: Merci, toi aussi.

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4: Vous êtes toujours à l'écoute de Chérie, j'arrive sur les ondes de Chiz 94.3 et pour la prochaine portion d'émission, on va parler ensemble de la 15e édition du Festival d'opéra de Québec qui a lieu en ce moment même ici dans la belle ville de Québec. La 15e édition du Festival d'opéra de Québec se déroule du 21 juillet et ce jusqu'au 2 août 2026. Et pour l'occasion, on a la chance d'avoir à nos côté une incroyable collaboratrice, Catherine Laforêt, que vous connaissez déjà des chroniques Soyons classe, qui nous fait la couverture de cette 15e édition du Festival d'opéra de Québec. Alors, dans les prochaines minutes, vous aurez l'occasion d'entendre la critique de la première mondiale de Ma belle opérette, ainsi qu'une entrevue avec différents intervenants du milieu impliqués dans l'opéra Les dialogues des Carmélite. Donc sur ce, je vous laisse avec la critique et l'entrevue que Catherine a fait dans les derniers jours au Festival d'opéra de la Ville de Québec.
5: Je suis allée voir la première mondiale de Ma belle opérette au théâtre Labordée le 23 juillet et vraiment j'ai été conquise. Je suis sortie de là avec le cœur joyeux, le sourire aux lèvres et la tête pleine de musique et j'en ai appris vraiment beaucoup sur l'opérette. Alors, si vous voulez en savoir un peu plus sur ce genre lyrique, c'est absolument une pièce à aller voir. Quand on entre à l'Abordée, il y a des panneaux avec un peu les biographies des personnages principaux, c'est-à-dire Caroline Olivette, Lionel Daunet et son co-fondateur des variétés lyriques. Ce sont des personnes qui ont réellement existé. Les variétés lyriques sont produites des années 30 jusqu'à 50 environ et vraiment c'était la naissance de l'opérette québécoise parce que à l'époque il y avait plein d'opérettes. Les opérettes c'est quoi? Ben comme qu'ils disent au début de la production, c'est comme la petite sœur joyeuse et coquine de l'opéra qui est souvent un petit peu plus dramatique. Le spectacle nous transporte dans l'univers de l'opérette, que ce soit française, viennoise, allemande, américaine et bien sûr québécoise. C'est entrecoupé d'une histoire avec des textes parlés. Donc, l'opérette, c'est très proche, je dirais, de la comédie musicale. Donc, les textes parlés, très, très comiques. Et ensuite, s'enchaîne quelques airs d'opérette connues. Il y a toute une histoire aussi avec Lionel Donnet et un chameau, parce que oui, un chameau dans la production, vraiment très bien fait aussi. Alors, juste pour ça, vous pouvez aller voir, c'est très drôle. Toute la production, ben, durant toute la représentation, je veux dire, les gens riaient, tapaient du pied quand il y avait les bouts musicaux. Vraiment, les solistes étaient solides. Très bonne diction. Je n'ai regardé que 3 fois, je crois, les surtitres. Et pendant les textes parlés, les surtitres sont en anglais pour justement les touristes. Et il y a les deux français et anglais lorsque les solistes chantent. Natacha Henry qui fait Caroline et Natacha Demers qui fait Olivette, les deux chanteuses de variétés lyriques, sont vraiment exceptionnelles. Demers a été mon coup de cœur de la soirée, très pétillante, énergique, drôle, expressive, bonne technique, jolie voix. J'ai vraiment adoré la voir sur scène. Pareil pour Natacha Henry, qui a une très bonne technique. Vraiment, c'est la première fois que je l'entendais. Après ça, les deux jeunes hommes, je les connaissais pas. Et j'ai vraiment bien aimé. Je trouvais qu'ils étaient parfaits pour leur rôle. Le décor est... Si vous avez déjà vu une production des Jeunesses musicales, ben, le décor est très minimaliste parce qu'ils partent en tournée durant l'automne et le printemps, je crois. Alors, il faut que ça soit un décor facile à déplacer. Il était très efficace. J'ai adoré aussi la mise en scène de Lucier. Il y avait de la danse, des interactions. Vraiment, de toutes les productions que j'ai vues, que c'était lui le metteur en scène, jusqu'à date, c'est ma préférée. Alors vraiment, un petit coup de cœur global pour cette production. C'est très léger, ça nous sort un peu du drame des grands opéras. Alors, il ne reste que je pense que c'était une ou deux représentations durant le festival. Alors, si vous les avez manquées, comme j'ai dit, ils seront en tournée au Québec, dans les Maritimes, ainsi qu'en Ontario pour les attraper. Alors, pour plus d'informations, vous pourrez probablement aller sur le site des Jeunesses musicales ou suivre leurs réseaux sociaux. Donc, ma belle opérette, vraiment, j'ai été conquise. Alors, c'est une production vraiment à aller voir durant le Festival d'Opéra de Québec.

0: J'ai le grand plaisir de m'entretenir aujourd'hui avec le directeur musical et artistique de l'Opéra de Québec, ainsi qu'avec deux solistes d'exception de la production des Dialogues des Carmélites de Francis Poulenc, présentée dans le cadre du Festival d'Opéra de Québec. Trois artistes réunis autour d'une œuvre bouleversante, à la fois spirituelle et profondément humaine. Jean-Marie Zaitouni, Hélène Guilmette, Julie Bouliane, bonjour.
1: Bonjour.
2: Bonjour.
3: Allô. Bonjour.
0: Alors, Jean-Marie Zaitouni, maestro, c'est votre premier festival en tant que directeur musical et artistique. Comment avez-vous abordé la conception de cette 15e édition et pourquoi avoir placé les Dialogues des Carmélites au cœur de la programmation?
1: Bien, je voulais rendre hommage, en fait, à Québec. Donc, on publie pas ça comme le narratif du festival, mais en fait, toutes les œuvres ou les thématiques ont rapport avec Québec. On le voit, il y a plusieurs spectacles. Il y en a un qui est sur l'opérette, il y en a un qui est sur... Et pour parler des Carmélites, ben c'est donc ça se passe au sein d'une communauté religieuse. Et puis Québec, ben ça a été fondé. Et vraiment, les piliers de Québec, c'était des communautés religieuses, dont les Augustines, les Ursulines, etc. Fait que je trouvais que c'était un clin d'œil intéressant. Maintenant, ben Dialogue des Carmélites, même, c'est parce que c'est une œuvre qui est d'une profondeur absolue. C'est un chef-d'œuvre, peut-être le chef-d'œuvre de l'opéra au 20e siècle. Et c'est, comme on dit, c'est vraiment un amalgame de facteurs de pouvoir compter sur des collègues qui sont partout dans le monde pendant l'année, mais qui ont un petit peu plus de temps à l'été. Ça m'a permis d'inviter une belle famille autour de ce projet-là pour faire quelque chose d'un niveau international, mais avec des gens de chez nous.
0: Hélène Guilmette, vous avez déjà dit, et je vous cite, il y a un avant et un après Blanche. Qu'est-ce que ce rôle a transformé en vous comme artiste ou comme humaine?
2: C'est vrai qu'il y a un avant et un après Dialogue, d'abord. Dialogue des Carmélites, c'est bouleversant, frappant, et je le constate encore avec mes collègues pour qui c'est la première fois qu'ils abordent cette œuvre. Je les vois en larmes, parfois en répétition, puis je leur dis c'est normal. Ils disent je viens de vivre quelque chose, c'était énorme, c'était puissant. Donc bon, oui, tout d'abord il y a un avant après Dialogue, puis il y a un avant après Blanche. Moi j'ai commencé dans cette œuvre-là avec le rôle de sœur Constance, qui est, je dirais, plus près de ma personnalité naturelle, avec une joie de vivre et un aspect un peu positif et naïf, mais aussi très terre à terre. Donc ça, je dirais que c'était moins un défi à jouer parce que ça me ressemble. Blanche, je l'ai abordée déjà il y a 13 ans. Pour la première fois, c'est ma troisième fois. Et c'est un rôle... de marathonienne, je dirais. Autant au niveau du chant, au niveau du jeu aussi d'actrice, c'est vraiment un défi de tout instant. Donc, et avec le bagage de vie, parce qu'on ne peut pas dissocier l'interprète de la personne aussi, parce que c'est notre corps aussi, c'est notre instrument. Donc, Blanche me pousse dans plein de recoins, dans plein de limites, dans plein d'émotions. C'est un exutoire en même temps aussi. Elle me fait du bien autant qu'elle me fait du mal. Elle m'obsède et elle me fait c'est ça, avancer aussi au niveau de l'artiste que je suis aussi.
0: Julie Bouliane, Mère Marie est à la fois autorité et compassion. Qu'est-ce qui vous touche le plus dans sa relation avec Blanche et dans sa propre vision du sacrifice?
2: Ce qui me touche le plus. Mais dans sa relation avec Blanche, en fait, ce qui est intéressant, c'est que vraiment, Mère Marie, elle est investie d'une mission, en fait, par rapport à Blanche. Parce que, et cette mission-là vient de la prieure qui, en décédant, lui dit, c'est toi qui vas
3: qui va t'occuper de Blanche. Donc, elle a une très, très grande responsabilité par rapport à Blanche. Et ça, ça ne la quitte jamais. Par rapport au sacrifice, oh boy! Qu'est-ce qui me touche le plus? Ben, wow! Je pense que... En fait, c'est le courage qu'il faut pour faire un tel sacrifice, pour faire un tel vœu. Il faut vraiment avoir foi en ses convictions. Et ça, c'est quelque chose que j'admire beaucoup. C'est quelque chose que peut-être qui manque aujourd'hui à beaucoup de gens. Je parle pas religieusement, mais en général, d'avoir vraiment la conviction pour quelque chose. Je trouve que ça peut être vu comme un idéal. Moi, j'aimerais bien avoir cette qualité-là, d'avoir vraiment des convictions très, très fortes. Je trouve ça bien de pouvoir faire ce personnage-là parce que je peux baigner dans cet univers-là où avec un personnage qui a une telle force et un tel désir de d'accomplir quelque chose. Donc, ouais.
0: C'est quand même intéressant parce que c'est la seule qui meurt pas.
3: Oui, et c'est hyper triste, en fait. Et la vraie Mère Marie de l'incarnation, qui est celle de qui on a toutes les informations par rapport aux Carmélites, elle a été triste de ça toute sa vie. Je pense qu'elle s'en est jamais remise vraiment et elle a une vie un peu très difficile, en fait. Et je pense que elle s'est infligée ça, mais elle a vécu vraiment dans le regret de pas être morte avec ses consœurs.
0: Maintenant, j'ai des questions pour vous trois. Alors, Les Dialogues des Carmélites est une œuvre profondément française dans son histoire, mais universelle dans son message. Qu'est-ce qui, selon vous, parle le plus au public d'aujourd'hui?
2: Moi, je pense que c'est des valeurs humaines, parce qu'au-delà de la trame de la Révolution française, de la vie au Carmel, évidemment, c'est la vie en société, parce que c'est, ils doivent vivre ensemble, apprendre à vivre ensemble. Ils ont chacune des qualités, des défauts, ils ont chacune le pourquoi ils veulent rentrer au Carmel aussi.
3: C'est une œuvre profondément humaine, même aujourd'hui, parce que ça parle encore de ses choix personnels, de trouver qui on est, de trouver ses propres valeurs et qu'est-ce qu'on va faire de notre vie, qu'est-ce qu'on va apporter aux autres et puis au monde. Donc voilà.
0: Pour finir, et toujours pour vous trois, qu'aimeriez-vous que le public retienne après avoir vu cette production du Dialogue des Carmélites en un mot?
3: Oui. Salve Regina.
0: Oui.
1: C'est
0: un titre. Je vais l'accepter.
3: J'ai essayé un mot, mais je n'étais pas capable. Ça en prenait deux. Non, la scène de la fin. Ouais.
0: Oui.
3: Okay.
0: Hélène? N'importe quoi.
1: Moi, je dirais l'amour. D'une façon profonde, universelle, incluant tout.
2: Même l'amour de soi.
1: Oui, c'est ça.
2: Oui, si.
0: Bon, merci infiniment, Jean-Marie Zaitouni, Hélène Guilmette et Julie Bouliane, pour votre générosité et le temps que vous nous avez consacré. Je vous souhaite un grand succès pour les représentations et surtout un magnifique soir de première. Je rappelle que la production des Dialogues des Carmélites de Francis Poulenc sera présentée les 28 et 30 juillet prochains, ainsi que le 1er août, au Grand Théâtre de Québec, dans le cadre du Festival d'Opéra de Québec. C'est un rendez-vous!

Merci d'avoir été à l'écoute de Chérie J'arrive, votre retour culturel ici sur les ondes de Chiz 94.3. Et pour terminer, on va remercier également mes invités du jour, en commençant par Julie Collin, votre chroniqueuse littérature et également responsable des événements à la librairie La Liberté. On a également parlé avec... vous avez aussi entendu une entrevue que j'ai faite avec les sœurs de salon pendant notre visite au festif de Baie-Saint-Paul. Et on a également présenté une entrevue que Rosie a fait avec Élie Montreuil, qui est une artiste visuelle qui s'est occupée cette année des visuels pour le festival Cigale, qui est de retour cette année du 5 au 7 août 2026 à la baie de Beauport. Et pour terminer, on a parlé avec Catherine Laforêt, qui nous a immersé dans le monde fabuleux de l'opéra. Ceci nous a fait une critique sur Ma belle opérette, ainsi que ceci a également fait une entrevue avec certains intervenants qui sont impliqués dans le dialogue des Carmélites. Et je vous invite à consulter l'horaire et la programmation du Festival d'Opéra de Québec et sur opéradequebec.com. Et pour ma part, je vous laisse avec le reste de la programmation et on se retrouve demain, même heure, pour votre retour culturel alternatif ici sur les ondes de Chiz 94. On va parler des 15 ans de Apes, on va faire un retour sur le festif avec Éric Arsenault et on va également parler de la friperie organisée et de toutes les activités qui sont organisées par Tête de l'Or au bar La Barberie ce week-end. 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

No Pressure, No Diamond, nouveau projet d'Apollo Brown, instrumental pour commencer l'émission. Aujourd'hui, c'est la grosse sortie de la semaine. C'est vraiment incroyable, ces albums instrumentaux d'Apollo Brown. Allez voir ça, on vient d'entendre Sudden Change pour commencer l'émission tranquillement. Parce qu'il y a des très grosses sorties quand même cette semaine. C'est une grosse semaine. Rakim, premier single de l'album avec Master Killer et Corrupt. D'ailleurs, il y a un extrait là sur YouTube. Là, allez voir ça. Où on peut entendre un peu tout l'album, là, survoler l'album rapidement. Ça risque d'être très, très gros. Fat Joe, Jadakiss, Stove God Cooks aussi, le vidéo pour The Aroma. Inspectadec aussi, nouveau single. DJ Dead Eye avec Sean Price, Smith & Wesson aussi. On a un nouvel album de Cypress Hill en espagnol, Dios Bendiga. Nems avec Ron Browse aussi qui remet ça avec I Should Boom You Too. Chad Game aussi, son nouveau single avec Conway The Machine.

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Fat Joe, Jadeki et Stove God Cooks avec leur nouveau vidéo, gros single The Aroma. D'ailleurs, ils ont un podcast ensemble, là, Fat Joe and Jadakiss, qui faisait partie du groupe de Lox. Juste avant, on a entendu Rakim avec A Different Kind. C'est son morceau solo pour l'album en trio avec Kurup, The Dog Pound et Master Killa du Wu-Tang. Ça s'en vient bientôt. Là, j'ai pas vu la date, mais ça s'en vient très bientôt. Ils ont chacun une toune solo, sinon il y a des tounes ensemble et des gros featuring, le Ghostface Killa, Cool G Rap, entre autres, là-dessus. Ça promet, je pense, 17 morceaux, 3 remixes. Fait 14 morceaux plus 3 remixes sur le projet. DJ Dead Eye, un nouveau morceau avec Sean Price, Rest in Peace, avec Smith & Wesson. La chanson s'appelle Bustello. Inspectadec, on commence avec Inspectadec et un nouveau single qui s'appelle Day in the Life.

Rest in Peace, Sean Price, avec Smith & Wesson, DJ Dead Eye, la chanson Bostello, c'est tout frais. Sean Price qui est décédé depuis plusieurs années. Il y a un EP d'ailleurs qui est sorti la semaine passée avec Domingo, 3 chansons inédites aussi. Donc encore du matériel de Sean Price après tout ce temps. Inspector Deck du Wu-Tang juste avant avec Day in the Life, c'est ce qu'on a entendu. On s'en va du côté de Cypress Hill, nouvel album entièrement en espagnol, Dios Bendiga. C'est excellent, j'ai vraiment aimé, même si c'est en espagnol, là, je comprends pas tout. Il y a Psycho Realm, Sick Jacken de Psycho Realm qui a une chanson solo dessus. Une chanson avec Coyote aussi, il est pratiquement solo, je pense. Be Real fait un petit verse au début là. On s'en va écouter ça, Sueños et Estamos Listos après aussi, toujours sur l'album espagnol de Cypress Hill.

Nouveau Cypress Hill, ça fait du bien. C'est du bon son d'été, un peu mexicano, latino sur le bord. Qu'est-ce qu'on a entendu? Estamos Listos et Sueños, aussi avec Coyote, juste avant. Nouvel album qui s'appelle Dios Bendiga. J'ai bien aimé ma première écoute. Là, il y a quelques chansons comme ça là, d'été, un peu, avec des bons rythmes. Nems et Ron Browse aussi qui remettent ça. Ashud Boom You. Il y avait le premier qui était Ashud Boom You. Ron Browse, qui était un producteur qui, dans les années 90, avait quand même été assez prolifique. Il rappe aussi, donc c'est en duo souvent sur les chansons. Là, je me demandais c'était qui rappait avec Nems, mais c'est Ron Browse. C'est du gros New York, ça sonne club un peu plus. Le New York plus club que Boom Bap. Mais c'est vraiment excellent et ça continue avec celui-là. L'original était bon, le 2 un peu moins long, là, tant mieux, mais la qualité est vraiment là. Il y a un remix avec Buckshot aussi à la fin d'une des chansons de Black Moon, c'est vraiment excellent. Quelques belles collabos aussi là. Je l'ai pas devant moi, mais il me semble qu'il y a un autre collabo. Pharaoh Munch sera un des remixes du premier volet. On va écouter Unbelievable et The Greatest pour Nems et Ron Browse aux Architectes du Son, toujours à l'antenne de Chiz 94.3.

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Nems avec Ron Browse, The Greatest. Nems était, je l'avais connu en duo avec le groupe Gorilla Twins avec Kill Bill. Est vraiment rendu une figure dominante de New York, incontournable, Nems. Et surtout le son est vraiment particulier. I Should Boom You Too. C'est la suite du premier, dans le fond, I Should Boom You, avec entièrement produit par Ron Browse. On continue avec Chad Game, c'est un rappeur montréalais, Chad Game, anglophone, featuring avec Conway The Machine du groupe Griselda. C'est une très grosse pointure. Paranoise est là-dessus aussi. Carleon Brown aussi. Sky Beats, je suppose, sur la production. On s'en va écouter ça. Let It Breathe. Et on continue. Je crois que c'est un producteur canadien, Doc The Mind Bender. Danielson en featuring avec AM Early Morning, Defcy, J-Aze sur la chanson Lakeshore Summer. C'est le projet Bed the House pour Doc the Mindbender avec plein d'invités là-dessus.

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Dog de Mind Banda avec Danielson, AM Early Morning, Def C, Jay Hayes sur la chanson Lake Shore Summer. C'est un projet qui s'appelle Bed the House. C'est plein d'invités là-dessus. UFO Fever aussi qui est là-dessus. Quelques autres collabos très intéressantes. C'est un projet quand même assez imposant, là, important. Beaucoup de morceaux. Chad Game juste avant avec Conway The Machine. C'est une très grosse collabo. Montréal. Ben, j'allais dire, c'est Buffalo, je pense, Conway the Machine, mais USA, avec Paranoise aussi sur le refrain, Carl Leon Brown, qu'on voit pas souvent sur en featuring, mais en anglais, ça fait très très bien, gros verse aussi là-dessus, Let It Breed, de Chad Game, c'est son troisième, quatrième single, prépare un album, des productions de Ray Ray là-dessus aussi, ça promet. On continue avec Saint-Sucré, et son nouveau projet, le Push the Whip 2, qui vient de sortir. On va écouter La Grande Ville et Hostile Station.

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s'inscrit avec son nouveau projet Push le Whip 2, Hostile Station, c'est ce qu'on vient d'entendre, et La Grande Ville. Je me souviens plus c'est qui le producteur là. Il est en duo avec un producteur sur ce projet là, c'est la même chose sur le Push le Whip 1. Je reviens avec l'info peut-être plus tard. Elgant et Meticulous. Elgant faisait partie d'un groupe là, avec Rascas et J57, je me souviens plus du nom. Mais c'est un très très bon rappeur avec The Audible Doctor sur la production sur Fraggle Rock, on s'en va écouter ça. L'album s'appelle House of Cards. On a Agala de Don Bishop aussi, qui était très proche du PMD à une certaine époque là. Toutes les Propane mixtapes dans les années 90, c'était lui. Il a toujours produit, là. Il a jamais arrêté vraiment de produire. C'est très underground par exemple ses productions, comparé à ce que ça peut être dans les années 90. Ça s'appelle Don't Kill the Messenger, le nouveau projet featuring avec Tragedy, Kadhafi et Pop Off sur Alas Cartel. On s'en va écouter ça.

Agala de Don Bishop avec Tragedy Kadhafi sur Ala Scartel. Nouvel album pour Agala de Don Bishop. El Gant avec Meticulous juste avant. Production de Audible Doctor sur Fraggle Rock. On finit ça avec Onyx, nouveau morceau, nouveau vidéo. En tout cas, je sais pas si c'était sur leur dernier album. Production de Fred Rostar. Primo est là-dessus aussi, là, fait l'intro, tout ça, DJ Premier. Ça s'appelle Badia. Et on finit ça avec un instrumental d'Apollo Brown, Stovetop Stuffing, voilà, pour Apollo Brown, pour finir l'émission. Demain, c'est supposé être Monsieur Jack. Je sais que jeudi, Big M prépare une émission spéciale aussi pour le spectacle qui s'en vient. Je pense à la source de la Martinière. Fait que, en tout cas, si jamais il y a de quoi, je vais être là demain. Mais sinon, c'est Monsieur Jack dès 7h30, toujours à l'antenne de Chiz 94.3.

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